0: Ouais, effectivement.
1: Et ma femme, je suis 26. En plus, je regarde, je suis 26.